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S'ennuie de quoi? Elle sait pas trop bien. S'ennuie de qui? Elle sait encore moins. En attendant, il y a eu 2 mois d'ouvrage, 1 mois d'études.

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0: Hello, hello, une autre table tournante. Je dis bonjour à mon collègue, mon coloc de micro, Nicolas Deslauriers. Comment ça va?
1: Salut, ça va bien, mon W. Très heureux, comme toujours, d'être avec toi.
0: Toujours avec ton sourire taquin, hein?
1: Oui. Qui en dit long, apparemment.
0: Qui en dit long, oui.
1: On me dit ça souvent. C'est ouais. Donc, t'as l'air sympathique, toi, merci, mais on sait pas à quoi tu penses.
0: Mais espiègle.
1: On sait pas à quoi tu penses.
0: Taquin, ça. Espiègle.
1: Oui. Ah, ça, oui, ça vient avec.
0: Alors, bienvenue à notre metteur en onde aussi, notre producteur, notre mixeur, notre DJ, notre homme à la tête, aux tables tournantes, oui. Stéphane Ducharme, qui est aussi notre morning man ici à fait. CNV.
1: Ben oui, tu l'as dit au jeudi, et qu'on retrouve également en mode également circulation, je dirais comme ça, le vendredi, à l'émission Le Retour du Vendredi, avec Marc Hugo Dupré.
0: Oui, Mr. Dance Man, oui. Retour à la maison, disco time. Oui. Olga est là, hein, bien, oh, encore fleuri, bien fleuri pour Olga aujourd'hui. Le
1: coloré.
0: Petit chapeau en coin jaune, merveilleux. Alors, les auditeurs et auditrices, vous êtes nombreux. On a même des photos de vous qui passent,
1: oui,
0: qui défilent sur les écrans ici, puisque Olga a fait des liens avec les noms de, puis elle s'est rendue sur Instagram, Facebook, elle a fait un montage.
1: Des
0: auditeurs,
1: ben oui.
0: Pour qu'on puisse, auditrices, pour qu'on puisse vous voir.
1: Les voir. Puis,
0: hein,
1: moi, je trouve
0: voit,
1: ça important, puis c'était son initiative, je trouve ça important. On aime ça voir les gens. Quand on fait de la radio, on les imagine, toi, je suis sûr que c'est le cas depuis ta première heure en onde, on les imagine à la maison, dans l'auto, à l'extérieur, en voyage, au travail. On les imagine, on les voit pas. Vous, vous avez la chance et le privilège de voir, entre autres, certains des membres de notre équipe avec les caméras en direct, mais si vous écoutez la radio conventionnelle, vous imaginez les animateurs. Ben nous, on aime ça vous voir. Et puis, n'hésitez pas à mettre votre photo aussi quand vous envoyez un petit commentaire, là. Puis, ça n'a pas besoin d'être le décor parfait. Envoyez-nous votre photo où on vous voit écouter CNV. Et ça, ça se prend, ça, en photo. Tu savais ça, W? Mettons que tu te fais prendre la photo, là, puis t'es devant ta tablette.
0: J'en peux plus.

0: puis t'écoutes CNV.
1: Là, tu mettez votre photo.
0: Mettez votre photo. Ben oui, mettez votre photo.
1: Mettez votre photo.
0: On va vous faire défiler dans notre télé en arrière.
1: Marie-Carole.
0: Marie-Carole.
1: Tu vois?
0: Ben oui, elle a fait.
1: La photo.
0: Marie-Carole a mis sa photo.
1: Donc, en débutant tout de suite avec, juste avant Van Morrison, Leslie West, House of the Rising Sun.

0: Big Time, Solid Gold. En or massif. Ça, c'est de la vraie musique, mon W.
1: De la grande valeur, en plus, dans les souvenirs. Un classique, quelque chose de sûr et de qualité.
0: Et c'est palpable, hein, un classique, un bijou, un véritable Solid Gold, comme on aime les appeler.
1: En fait, des succès musicaux précieux, les grands hits du moment.
0: Oui, et surtout, on dirait même les chansons des années 80, où à la radio, on créait justement cette musique-là. C'est une époque de création musicale exceptionnelle des années 80.
1: Là. Oui, par le truchement de la radio, qui à ce moment-là était le seul véhicule.
0: En fait. Oui, vraiment. C'était la source ultime.
1: C'était la source ultime. Oui. Solid Gold avec les Stones, Ringo Starr, en commençant par Elton John. Oui, démonstration CNV.
0: À la tente tournante de

0: Deux heures de musique non-stop, gracieuseté de communication. Nouvelle vision, on va se transporter en Oklahoma avec le Gap Band. C'est un groupe funk américain formé par trois frères, Charlie, Ronnie et Robert Wilson. Le nom Gap vient de rue de leur ville natale, Tulsa.
1: Oui, et Soft Cell, la version électronique de Gloria Jones en 1965, Tainted Love, qui est devenu un succès mondial et un symbole, véritablement un symbole de la musique des années 80.
0: Ah, vraiment. On aime tellement ça, l'entendre, et on peut l'entendre d'ailleurs souvent, cette belle chanson-là, ce beau classique, régulièrement à CNV, la chanson Tainted Love, donc, qui a été enregistrée par Gloria Jones en 64, sortie en simple en 65. À l'époque, la chanson n'a pas eu beaucoup de succès commercial, puis c'est le cas souvent de reprises, dont la reformulation de la chanson, on va le dire comme ça, le remake, connaît plus de succès, mais elle était devenue populaire plus tard dans la scène Northern Soul. C'était en Angleterre dans les années 70.
1: Véritablement et absolument un smash hit avec Soft Cell. Place donc à l'original avec Gloria Jones. Le savais-tu, hein? Moi non, moi je le savais pas. C'est Olga, j'ai aucune idée. L'original qui appartient à Gloria Jones.
0: Dans les boulamites d'Olga.
1: C'est fou, hein?
0: Ah ouais, c'est une
1: qu'on
0: autre.
1: Va écouter tout de suite. Imaginez, c'est un hit de 1965,
0: ouais.
1: Qu'on a dit tout à l'heure, Soft Cell, et c'est Gloria Jones. Cette version qu'on écoute tout de suite à CNV.
0: Avec 100 synthés. Okay.

0: demande spéciale Instant Replay, Dan Hartman, pour mon ami qui adore les années évoquées dans votre émission, donc les années en vedette en quelque sorte, à la table tournante de W. Celle-ci est pour toi, mon adoré, écrit-il, Jessica. Je l'avoue, tu es sublime. Monte le son, monte le volume, ajoute-t-il.
1: Ah, une dédicace pour tous ceux qui écoutent la radio en voiture, comme Armand et Jean-Paul. Bonne route vers Gaspé et bonne musique.
0: Il y a quelqu'un qui nous écrit salutations à toute l'équipe au travail, toujours au radio@cnv.ca, faut-il le rappeler, notre adresse courriel. Cette chanson est pour vous autres. Merci de rendre les journées plus faciles, CNV, de la part de Matt et MC. En break, en pause, à Bois-Brillant. On vous salue, les amis.
1: Un gros merci à Olga qui est là pour vous accueillir, messagerie, texte, courriel, pour vous guider hein, sur le site de CNV aussi, et avec des beaux titres, toujours à la table tournante de W.

0: Dans cette séquence de musique à la table tournante de W sur CNV, il y avait George McRae, parce qu'on nous demande c'était qui ça déjà qui faisait Rock You, ouais. Rock Your Baby. Mm-hmm. C'était George McRae, on a eu du Dan Hartman, on sort de Billie Jean, Michael Jackson. Moi qui est ma toune préférée de Michael Jackson. Et on parle souvent de toutes les stations de ce grand réseau, grande famille, les stations de radio qui font partie du réseau, dis-je bien, et je précise, à CNV, Nicolas.
1: Bon, ben, pour ne mentionner que ceux-là, évidemment, sans oublier personne, on pense, en termes d'animateurs, chroniqueurs, Rémi Trudel, il y a bien sûr Robert Arcand, on pense à Stéphane Duchamp qui est là pour Radio Réveil le matin. Du lundi au jeudi, on pense à Diane La France, on parle au beau et au fin Mario Lirette, parce qu'il faut le présenter comme ça, puis on l'adore aussi. Une équipe vraiment intéressante et remplie de gens adorables aussi qui contribuent chacun à leur façon. Sylvie Pépin, pour ne mentionner qu'elle également, du côté des chroniques. En termes de sport, on n'est pas mal pris non plus. Jean Perron, on pense aussi, bien sûr, à l'ancien entraîneur du Canadien. Donc, Jean Perron, on le rappelle, qui a gagné la Coupe Stanley en 86, à son année recrue en tant qu'entraîneur, c'est pas rien. L'ami Luc Gélina, qu'on retrouve au quotidien à RDS également, et qui suit pour nous le hockey du Canadien et de la Ligue nationale, et combien d'autres qui font partie de la belle famille de CNV. Et on n'oublie pas Marc Hugo, bien sûr, qui est là, Marc Hugo Dupré, pour le retour du vendredi chaque semaine.
0: C'est le nouveau Dance Man.
1: Oui, monsieur, hein? Rien de moins.
0: C'est que du... c'est même pas du dance, c'est du disco.
1: C'est du disco, pas mal. Et des fois, ça trempe un petit peu dans le dance, si tu permets. Ouais. L'information aussi, bien sûr, Louis-Martin Lécosse, Calcomac. Tout le monde se reconnaît.
0: Dans le gros, gros pop ici, à la table de vente de W, juste avant Jerry Rafferty, vous allez reconnaître Baker Street. Voici les Doobie Brothers et Real Love.

0: Encore et encore, on est en pleine demande spéciale à la table tournante de W des Lacoste de Tremblant. Cette fois, salutations à toute l'équipe au travail. Cette chanson est pour vous autres. Merci de rendre des journées plus faciles de la part de Linda qui dit « J'arrive bientôt, je me suis arrêté à la Porte du Nord. CNV est entendu là-bas. Merci pour les Beach Boys que vous avez fait jouer. » La chanson qu'on apprécie tellement qui s'appelle « Kokomo ».
1: Dans la même veine, et c'est super important de vous entendre comme ça, les auditeurs, et de nous situer. Salut la radio, ici Mario Lacasse au centre-ville. Cette chanson est pour mon amour, Chantal Bardolino à Laval. Chaque jour avec toi est une aventure magique. Merci de jouer « Je suis en amour » de Diane Tell.
0: Et place à du Jean-Pierre Ferland, cette légende, décédé, on se souvient qu'il y a quelques années, à Saint-Gabriel de Brandon. Il était une figure majeure, hein, pas besoin de vous convaincre, de la musique québécoise et francophone. Plus de 450 chansons, W, imagine.
1: Déjà étonnant que Ferland ait vécu aussi vieux, 89. Quand même. Parce qu'il a mené une grosse vie.
0: Ah, c'est sûr. Absolument.
1: Trentaine d'albums en plus à son actif. On s'en va au cœur des Laurentides, pas le choix. Saint-Adèle, c'est bien Jean-Pierre Ferland. Saint-Adèle, boum, boum, c'était quoi, là? C'est quoi, ce boum, boum,
0: Saint-Adèle? Le boum, boum, ça, c'est ce que disait la légende, mais c'est Saint-Adèle PQ, là,
1: De Ferland. Chanson, mais boum, boum, Saint-Adèle, c'est qui? C'est-tu René-Claude, non?
0: Faudrait...
1: Je sais pas, boum, boum, Saint-Adèle.
0: On va fouiller.
1: Boum, boum, Jean-Pierre Ferland, Saint-Adèle PQ, une ville qui a un patrimoine culturel riche et qui accueille souvent des festivals et événements musicaux, Saint-Adèle. C'est le fun, ben le fun d'été, Saint-Adèle.
0: C'est magique.
1: Oui, c'est magique. En haut de la côte, il y avait le Pep Steakhouse. Je ne sais pas si tu t'en rappelles,
0: oui, Nicolas. Oui, certain, absolument. Pep Steakhouse.
1: Oui. Le Sommet Bleu, moi, ma mère avait un chalet au Sommet Bleu. C'était bien le fun.
0: Des souvenirs.
1: L'endroit culte de Ferland.
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0: Là, mon cher Nicolas, on est rendu avec une poutine spéciale parce qu'on fait de la cuisine ici à CNV. On travaille d'organiser, de s'organiser parce que, on va avoir une chronique
1: culinaire.
0: Un segment culinaire.
1: Oui, monsieur.
0: Donc, on a une poutine spéciale maison et la recette de Jeff et Val.
1: Ah,
0: ça
1: oui.
0: Douce, 2-3 portions. Et tiens, je te donne les ingrédients que me remet à l'instant Olga que je te confie. Tiens,
1: voilà. Oui.
0: OK.
1: Bon, une recette.
0: C'est bon?
1: Oui. 40 je pensais pas faire un show de recette.
0: Ouais.
1: 400 grammes de frites maison ou surgelées. Jusqu'à là, ça va.
0: Ouais.
1: 150 grammes de fromage en grains. Mozzarella pour dépanner si vous n'avez pas de fromage en grains. Du fromage qui fait squeak-squeak.
0: Okay.
1: De la sauce brune, 250 millilitres. C'est ce qu'on appelle du gravy, prêt à l'emploi.
0: Vraiment facile.
1: Ou maison, tout simplement. Et 100 grammes de bacon croustillant, W. Il faut que ce soit croustillant.
0: Okay, wow, ça, c'est vraiment
1: qu'est-ce qu'on ajoute?
0: Simple.
1: Oui.
0: OK, merci Olga. Oui, un petit oignon rouge émincé avec un petit poivron rouge coupé en dés.
1: Ah, c'est important, dés. Est-ce qu'on doit avoir les chiffres, là? C'est 5.
0: Ben, écoute, ça va. Champignons sautés.
1: Ah.
0: Ou jalapenos.
1: Ah oui,
0: côté.
1: Et jalapenos.
0: Jalapenos.
1: Jalapenos.
0: Jalapenos. Ah,
1: c'est bon, c'est un petit goût spicy.
0: Pour un côté spicy.
1: Oh.
0: On va y revenir.
1: Hey, ça donne faim, ça.
0: Écoute, ça n'a pas de bon sens. On va écouter Bob Seger et Kenny Loggins pendant la poutine. Merci.
1: Oui.
0: Merci.

0: Quel beau souvenir, Could It Be Magic, Donna Summer, Love Train, les OJs. Faut qu'on revienne aux ingrédients de cette poutine spéciale livrée par Olga.
1: Ça nous est demandé.
0: Parce que beaucoup de réactions. Parce que elle est vraiment spéciale. Alors, le début est pas spécial, mais la continuité de la recette, vous allez voir, c'est un paquet de 400 grammes de frites maison ou surgelées. Ça, c'est simple. Alors, vous avez votre 400 grammes de frites maison ou surgelées, 150 grammes de fromage en grains. Ça, c'est facile. 250 millilitres de sauce brune. Alors, la fameuse gravy, là, prête à l'emploi ou la maison, de grand-maman. Et 100 grammes de bacon croustillant. OK? Je te laisse continuer parce qu'on a un petit oignon qui s'en vient là-dedans.
1: Oui, tu me disais tantôt, oignon rouge émincé.
0: Oui.
1: D'accord. Et un petit poivron rouge, mais coupé en dés. Alors, coupez-nous pas ça en S, là. Faut que ça soit coupé en dés.
0: Oui.
1: Et, optionnellement, de façon optionnelle, c'est-à-dire champignons sautés ou jalapenos pour un petit côté épicé.
0: Et ça, c'est pour la poutine. On va l'appeler la poutine CNV.
1: Ben oui, pourquoi pas.

0: le temps de se dire bye bye. Merci à toute l'équipe. Hein. On est nombreux. Vous êtes nombreuses aussi. Jusqu'à l'auditoire qui, des fois, je dis qui double, on me corrige, qui fait x10. Hein. La direction marketing au 23e étage me dit W. Écoute, c'est fabuleux ce qui se passe. Faut remercier. Et je vous remercie pour cette table tournante. Et je te laisse aller pour la balance des remerciements.
1: Ben, absolument. Merci donc à toute l'équipe, Olga, que tu as bien nommé avec justesse, qui fait un fort, joli travail, service à l'auditoire. Merci à Stéphane Ducharme également, du côté de la production et de la mise en onde.
0: Joli travail.
1: Joli travail.
0: Merci les auditeurs pour votre joli travail. Nous vous aimons et nous reviendrons, on ne le sait pas.

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1: Salut tout le monde, bienvenue sur les routes. Aujourd'hui, on est le 4 octobre 1988 et on commence cette semaine avec la nouveauté de George Michael, la musique de Womack Womack et pour commencer, Don't Be Cruel de Cheap Trick. Numéro 4, semaine du 4 octobre 1988. Oui.

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1: Il a sorti son premier album solo au mois d'octobre 1987 et un an plus tard, en nouveauté de son album Faith, dès la première semaine en 47e position. George Michael, Kissing a Fool, nouveauté, semaine du 4 octobre 1988.

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1: Au Québec, Mitsou sortait son album El Mando, sur lequel il y avait Les Chinois, La Corrida, Bye Bye Mon Cowboy et Bébé, tu m'offres un verre. Mitsou.

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1: Une des artistes les plus récompensées de tous les temps. On l'avait surnommée The Voice. Et avec raison, souvenons-nous de I Will Always Love You, Saving All My Love For You, I Wanna Dance With Somebody et une des plus grandes de Whitney Houston, One Moment In Time. Et en France, Vanessa Paradis faisait sensation en racontant l'histoire de Marilyn et John. Tout de suite après une des plus connues de Bobby McFerrin, Don't Worry, Be Happy. Numéro 3, semaine du 4 octobre 1988.

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3: Ça a pris une publicité de bière en 1988 pour que cette chanson-là se retrouve à nouveau au top palmarès britannique. Les Hollies, He Ain't Heavy, He's My Brother. Mais juste avant, le Red Red Wine de UB40. Numéro 2, semaine du 4 octobre 1988.

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1: Au Québec, la formation Boondock avait fait sa marque en 1987 avec la chanson American Singer, un hommage à Jim Morrison, et aussi avec l'album Mauve. Et malgré qu'on entende Boondock surtout pendant le temps des fêtes avec les 12 jours de Noël et le Falala, il y avait sur l'album Mauve le corbeau. Boondock, top palmarès québécois, 1988.

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1: On est rendu aux premières loges sur les routes aujourd'hui et commençons par cette première place sur les charts britanniques de l'album Rattle and Hum, la chanson Desire, numéro 1, semaine du 4 octobre 1988.

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1: Elle a conquis la terre entière dès la sortie de son premier album, Tracy Chapman, avec ses chansons Fast Car et Talking About Revolution. Top palmarès français, 1988.

Merci d'avoir partagé la route aujourd'hui. On termine avec la première position au Billboard Hot 100. C'est Def Leppard, Love Bites. Ici Diane Lafrance. Nous, on se donne rendez-vous sur d'autres routes 66 à 89. Ciao! Numéro 1, semaine du 4 octobre 1988.

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0: En 1979, le Québec inaugure la centrale LG2. Le Canadien remporte une quatrième Coupe Stanley consécutive. Et Pink Floyd enregistre The Wall. 1979, c'est aussi Michael Jackson. Toulouse. Rod Stewart.
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0: Bah, il la remercie hein, de l'avoir accompagnée à la gare.
1: Vous parlez sérieusement ou vous vous moquez de moi?
0: Bah non, il se moque pas d'elle, mais regardez, tous ces journaux, ces cigares, tout ça.
1: C'est... Ah, je manque d'originalité, c'est vrai. Savez-vous que nous nous séparons pour la première fois?
0: Ouais, mais enfin, c'est pas très long. Et puis, il part que 15 jours.
1: Attendez un petit peu. Dois-je comprendre que vous...

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